chanson, la dernière chanson avant l'entracte, avec Rachel Ferrell, Me voilà seule. Rachel Ferrell.